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1: Bonjour Madame, Monsieur, ici Yannick Michaud et voici vos informations Gravité Média sur le nouveau Max 103. Québec a dévoilé une somme de 3 800 000 $ pour le projet de construction d'ateliers municipaux à la municipalité du village de Pointe-des-Cascades. Le nouveau bâtiment abritant les ateliers municipaux aura une superficie au sol d'environ 545 mètres carrés et comptera deux niveaux. Le rez-de-chaussée comprendra notamment une aire de garage dotée de 4 portes et baies de stationnement, un atelier, une salle de casier ainsi que des espaces de rangement, une salle de toilette adaptée aux personnes à mobilité réduite et plusieurs locaux utilitaires y seront également aménagés. À l'étage, les travaux prévoient l'aménagement d'une salle pour le personnel, incluant une cuisinette, deux bureaux fermés, ainsi que des espaces réservés à l'entreposage de l'équipement et de pièces utilitaires. L'investissement de Québec représente 70 % de la facture. L'autre 30 % sera défrayé par la municipalité. Les vacances de la construction de l'an dernier ont été marquées par le pire bilan routier des 10 dernières années sur le territoire desservi par la Sûreté du Québec, avec 38 décès survenus dans 30 collisions. Un bilan que la Sûreté souhaite voir amélioré alors que débute le long congé estival. Ainsi, du 17 juillet au 2 août, la Sûreté du Québec intensifiera ses interventions sur le réseau routier ainsi que sur les plans d'eau et les sentiers afin de rappeler l'importance d'adopter des comportements sécuritaires. Le triste bilan de l'an dernier rappelle que la sécurité sur les réseaux de transport est une responsabilité partagée et que chacun peut contribuer à prévenir les drames par sa vigilance et le respect des règles de sécurité. C'est environ le tiers des Québécois qui prennent congé durant cette période, augmentant ainsi les déplacements sur les réseaux routiers et l'achalandage sur les plans d'eau et en sentier. Enfin, tel que mentionné à l'instant, c'est les vacances et le service des nouvelles du Max 103 fait relâche pour les prochaines semaines. Vous pouvez continuer à lire le Saint-François pour rester informé. Voilà ce qui complète. Bonnes vacances et pour plus de détails, consultez le www.journalsaintfrançois.ca.
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3: Bonjour Madame, Monsieur, ici Yannick Michaud et voici vos informations Gravité Média sur le nouveau Max 103. Québec a dévoilé une somme de 3 800 000 $ pour le projet de construction d'ateliers municipaux à la municipalité du village de Pointe-des-Cascades. Le nouveau bâtiment abritant les ateliers municipaux aura une superficie au sol d'environ 545 mètres carrés et comptera deux niveaux. Le rez-de-chaussée comprendra notamment une aire de garage dotée de 4 portes et baies de stationnement, un atelier, une salle de casier ainsi que des espaces de rangement, une salle de toilette adaptée aux personnes à mobilité réduite et plusieurs locaux utilitaires y seront également aménagés. À l'étage, les travaux prévoient l'aménagement d'une salle pour le personnel, incluant une cuisinette, 2 bureaux fermés, ainsi que des espaces réservés à l'entreposage de l'équipement et de pièces utilitaires. L'investissement de Québec représente 70 % de la facture. L'autre 30 % sera défrayé par la municipalité. Les vacances de la construction de l'an dernier ont été marquées par le pire bilan routier des 10 dernières années sur le territoire desservi par la Sûreté du Québec, avec 38 décès survenus dans 30 collisions. Un bilan que la Sûreté souhaite voir amélioré alors que débute le long congé estival. Ainsi, du 17 juillet au 2 août, la Sûreté du Québec intensifiera ses interventions sur le réseau routier ainsi que sur les plans d'eau et les sentiers afin de rappeler l'importance d'adopter des comportements sécuritaires. Le triste bilan de l'an dernier rappelle que la sécurité sur les réseaux de transport est une responsabilité partagée et que chacun peut contribuer à prévenir les drames par sa vigilance et le respect des règles de sécurité. C'est environ le tiers des Québécois qui prennent congé durant cette période, augmentant ainsi les déplacements sur les réseaux routiers et l'achalandage sur les plans d'eau et en sentier. Enfin, tel que mentionné à l'instant, c'est les vacances et le service des nouvelles du Max 103 fait relâche pour les prochaines semaines. Vous pouvez continuer à lire le Saint-François pour rester informé. Voilà ce qui complète. Bonnes vacances et pour plus de détails, consultez le www.journalsaintfrançois.ca.
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0: ce matin en studio Audrey Saint-Aubin de la ville de Salaberry de Valleyfield. Bon matin.
1: Bon matin, comment tu vas?
0: Ça va bien et toi?
1: Très bien, merci.
0: Génial. Aujourd'hui, ben on parle de la politique de circulation, Audrey. Il y a des nouveautés là-dedans, mais premièrement, je veux qu'on revienne sur l'ancienne politique. Pourquoi c'était un peu déchu finalement?
1: Ben en fait, tu sais, on est en plein été, l'école est finie depuis quoi, 3 semaines déjà. Il y a beaucoup d'enfants dans nos quartiers, puis je trouvais justement pertinent de venir te parler de ce sujet-là. Tu l'as dit, on avait une vieille politique de circulation qui datait d'il y a plusieurs années. Le conseil municipal a adopté il y a quelques semaines, en mai dernier, la nouvelle politique de circulation. Le fait que la façon dont on circule dans nos villes, dans nos quartiers, dans nos rues, ça a beaucoup changé, pas juste ici, mais de façon générale, un peu partout dans les municipalités. Ce qui fait que les processus décisionnels qu'on avait pour implanter des mesures d'atténuation de vitesse ou pas dans certains secteurs, comme tu l'as dit, ça devenait un petit peu caduque. Donc, on devait se mettre à jour un petit peu avec le pour mettre un peu à niveau nos processus décisionnels pour arriver à dire, bon, ben dans tel ou tel quartier ou dans telle ou telle rue, est-ce qu'on a vraiment un enjeu? Puis si oui, est-ce qu'on a besoin d'ajouter des mesures ou pas? Tu sais, l'évolution des habitudes de déplacement, on le disait hors d'onde, on a des piétons, on a des cyclistes, on a des voitures, des camions, des trottinettes électriques, différents moyens de transport électrique qui vont parfois vite. Là, il y a des petites machines qui vont jusqu'à 40, 45, 50 km/h. Donc, c'est assez pour donner un petit peu le tournis là, parfois aux gens qui circulent, dans les quartiers.
0: Oui.
1: Donc, on a mieux structuré la façon dont on reçoit les requêtes des citoyens maintenant pour arriver en 3 étapes simples avec la nouvelle politique de circulation. Première étape, donc, dès qu'un enjeu de vitesse est potentiellement noté dans nos secteurs, je dis potentiellement parce que parfois, on peut avoir une impression de vitesse, que c'est pas toujours justifié. Parfois, ça l'est, là, soit dit en passant. Donc, la nouvelle politique prévoit maintenant qu'on débute par une campagne de sensibilisation pour 60 jours.
0: Mm-hmm.
1: Donc, autrement dit, on va aller installer des pancartes jaunes, là. Peut-être que si vous êtes dans certains secteurs, vous allez voir bientôt commencer à apparaître ces pancartes-là. Autrement dit, ils disent « Oyez, oyez, là, cette zone-là est à l'étude. On a un enjeu de vitesse qui est décelé dans votre secteur. » Donc, je fais une parenthèse, mais on a déjà une dizaine de zones à Valleyfield où ces pancartes-là ont justement été installées dans le secteur Grande-Île, près de la Polyvalente et dans 2 ou 3 secteurs dans le quartier de la Baie aussi, là, si je me trompe pas. Pendant 60 jours, on va venir installer ces pancartes-là. Et pendant ces 2 mois-là, on a des relevés de vitesse électronique qui vont être installés, qui vont permettre de comptabiliser la vitesse réelle qui est enregistrée des voitures qui circulent dans ces zones-là. Donc, après les 60 jours, on va retirer les plaques électroniques et on va vraiment, nos équipes spécialisées en circulation vont analyser les données qu'on a recueillies. Si la moyenne du secteur est respecté, ben le processus s'arrête là parce qu'on va considérer que juste le fait d'avoir mis des pancartes pendant 2 mois, ça a fonctionné puis ça a suscité une petite interrogation dans la tête des gens puis les gens ont commencé à lever le pied. Dans le cas contraire, si on remarque que malgré ce premier 60 jours de sensibilisation là, il y a encore un écart important entre la vitesse qu'on veut que les gens circulent dans les quartiers et la vitesse réelle enregistrée, ben là on passe à l'étape 2. Donc la deuxième étape, ça vise à implanter des mesures des aménagements physiques temporaires dans les secteurs qui sont à l'étude où on va physiquement amener les gens à être obligés un peu de ralentir.
0: Okay.
1: Donc, on parle de balises centrales, ça peut être des afficheurs de vitesse, tu sais, qu'on voit parfois sur les...
0: électroniques, là, oui.
1: Exactement, tout à fait. Des bacs à fleurs, du marquage au sol, etc. Donc, on veut venir ajouter des éléments physiques dans la rue pour un autre 60 jours. Si après cet autre 60 jours-là, on remarque que, par exemple, l'ajout des bacs à fleurs ou le marquage au sol, encore une fois, ça a permis de faire lever le pied aux gens et que les données qu'on aura continué de comptabiliser prouvent ça aussi, ben le processus s'arrête là. Alors, tu me vois venir dans le cas contraire, si jamais les gens ont malheureusement pas levé le pied encore et qu'on considère que l'enjeu de vitesse est encore présent malgré les aménagements temporaires qu'on a faits, et ben là, on passe à l'étape 3, qui est la dernière étape, l'ajout de mesures physiques permanente. Donc, la troisième étape touche justement l'implantation graduelle, c'est important de le dire, là, de mesures d'aménagement physique permanent jusqu'à temps que la vitesse dans un secteur X, la vitesse permise en fait, là, la moyenne de vitesse, soit respectable, soit atteinte. Donc là, on parle vraiment de plus gros changements, puis parfois même aller jusqu'à reconfiguration des rues.
0: Ah, complètement,
1: okay? Ou de certains secteurs là, pour forcer physiquement à les gens à être obligé de ralentir en tout temps. On parle d'avancée de trottoir, on parle des îlots centraux, ça peut être un réaménagement de la rue, comme je viens de le dire, l'implantation de do-down, etc. Si on est rendu à l'étape 3, je vais rassurer tout le monde, là, on va pas se lever un matin puis oui. Vous allez pas vous réveiller avec 5 do-down sur quelques centaines de mètres dans votre rue ou dans votre quartier. Là. C'est pour ça que je dis que c'est important de nuancer que l'étape 3, c'est graduellement. Okay? Donc, on va ajouter exemple. Si on considère que dans un secteur, c'est pertinent d'ajouter un do-down. Je donne un exemple. Bon, ben, on va mettre un do-down puis on va réanalyser pour un 60 jours. Okay. Si après 60 jours, un do-down, ça fonctionne pas, on va en ajouter un deuxième. Si ça fonctionne pas après un autre 60 jours, ben là, est-ce
0: on
1: qu'on
0: a chicane le monde. C'est ça. La police.
1: Là,
0: ça
1: va pas bien. Là, on va parler à nos citoyens du oui. secteur. Mais tu vois, quand je disais graduel, c'est qu'à chaque fois qu'on ajoute une mesure d'atténuation de la vitesse, on se donne un 60 jours pour réévaluer, refaire un comptage de données. Puis si jamais c'est concluant, ben on peut se permettre d'arrêter là. Puis sinon, ben on va venir rétrécir votre rue, réaménager les trottoirs, oui. Refaire des aménagements pour forcer les gens à atteindre une vitesse moyenne acceptable.
0: C'est l'objectif final.
1: Exactement. L'objectif, c'est de s'assurer que si vous êtes dans un secteur de 30, ben vous roulez à 30. Si vous êtes dans un secteur de 50, ben vous roulez à 50. Ouais. Tu sais, faut penser qu'on ajoute de plus en plus de pistes cyclables. On a des pistes tellement multifonctions, comme je disais tantôt, qui sont multi-usages. Pis c'est pas juste dans le parc sauvé, là, c'est vraiment partout dans certains secteurs. Donc, c'est dommage parfois d'être obligé d'en arriver là. Puis on espère pas être obligé justement de se rendre à l'étape 3, mais s'il faut reconfigurer certains trottoirs, certaines rues pour la sécurité de nos résidents, ben on va le faire.
0: Oui, t'sais? Complètement. Alors, toutes les informations se retrouvent très facilement sur le web.
1: Oui, www.valleyfield.ca/vitesse. Vous avez tout ce que je viens de vous résumer qui est vraiment plus détaillé. Et cette semaine, en fait, là, dans les prochains jours, on va afficher le tableau où toutes les campagnes de sensibilisation, oui. les fameuses affiches jaunes qu'on parlait tantôt, qui ont été installées récemment, on va tout lister ça. Puis les gens vont pouvoir voir, exemple, sur la rue Lecomte, ouais. on est rendu à quelle étape du processus.
0: Ah, wow.
1: Dans le secteur de la baie, sur la rue Beaulac, là, je donne des ouais. exemples comme ça. Est-ce qu'on arrête à l'étape 1, 2 ou est-ce qu'on se rend jusqu'à l'étape 3? Puis, ça va être intéressant pour les citoyens de suivre l'évolution. Si vous en voulez pas de do-down ou si vous voulez pas qu'on refasse votre rue, qu'on réaménage tout ça, ben on sait quoi faire. On lève tellement. Le pied quand on circule en voiture.
0: Bonne idée. Merci beaucoup, Audrey Saint-Aubin de la ville de Salaberry de Valleyfield. Bonne journée.
1: Ça me fait plaisir. Bonne journée. Bye.
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1: Bonjour, madame, monsieur. Ici Yannick Michaud et voici vos informations. Gravité Média sur le nouveau Max 103. Québec a dévoilé une somme de 3 800 000 $ pour le projet de construction d'ateliers municipaux à la municipalité du village de Pointe-des-Cascades. Le nouveau bâtiment abritant les ateliers municipaux aura une superficie au sol d'environ 545 mètres carrés et comptera deux niveaux. Le rez-de-chaussée comprendra notamment une aire de garage dotée de 4 portes et baies de stationnement, un atelier, une salle de casier ainsi que des espaces de rangement, une salle de toilette adaptée aux personnes à mobilité réduite et plusieurs locaux utilitaires y seront également aménagés. À l'étage, les travaux prévoient l'aménagement d'une salle pour le personnel, incluant une cuisinette, deux bureaux fermés, ainsi que des espaces réservés à l'entreposage de l'équipement et de pièces utilitaires. L'investissement de Québec représente 70 % de la facture. L'autre 30 % sera défrayé par la municipalité. Les vacances de la construction de l'an dernier ont été marquées par le pire bilan routier des 10 dernières années sur le territoire desservi par la Sûreté du Québec, avec 38 décès survenus dans 30 collisions. Un bilan que la Sûreté souhaite voir amélioré alors que débute le long congé estival. Ainsi, du 17 juillet au 2 août, la Sûreté du Québec intensifiera ses interventions sur le réseau routier ainsi que sur les plans d'eau et les sentiers afin de rappeler l'importance d'adopter des comportements sécuritaires. Le triste bilan de l'an dernier rappelle que la sécurité sur les réseaux de transport est une responsabilité partagée et que chacun peut contribuer à prévenir les drames par sa vigilance et le respect des règles de sécurité. C'est environ le tiers des Québécois qui prennent congé durant cette période, augmentant ainsi les déplacements sur les réseaux routiers et l'achalandage sur les plans d'eau et en sentier. Enfin, tel que mentionné à l'instant, c'est les vacances et le service des nouvelles du Max 103 fait relâche pour les prochaines semaines. Vous pouvez continuer à lire le Saint-François pour rester informé. Voilà ce qui complète. Bonnes vacances et pour plus de détails, consultez le www.journalsaintfrançois.ca.
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0: aujourd'hui en musique, j'ai le grand bonheur et surtout l'honneur de recevoir la grande France d'amour. Bon matin.
1: Bon matin.
0: Comment ça va?
1: Ça va bien, merci. Quand il y a des shows, là, la madame est contente.
0: Ben, il y en a pas mal des shows en plus ces temps-ci. T'es pas mal occupée.
1: Oui, quand même. Hein, l'été, c'est une belle occasion de, ben, en fait, de faire des shows gratuits pour les gens que des fois qui n'ont pas les moyens de se payer des shows, puis de sortir dehors. On m'a dit quand ma mère, quand je suis jeune, va jouer dehors. Ben, c'est ça. J'aime ça aller jouer dehors.
0: On va avoir un méchant beau spectacle sur la rotonde du parc Delphes-Sauvé. Tu l'as dit, c'est un spectacle gratuit. On y reviendra dans quelques minutes. Mais France, je veux revenir un petit peu sur ce 40 ans, près de 40 ans de carrière. C'est assez incroyable. Tu fais partie de notre paysage musical québécois. C'est quoi le secret, selon toi, de cette longévité-là?
1: Ça va une tête de cochon, hein? C'est de... C'est l'expression québécoise pour dire persévérance. Mais en fait, je dirais que, tu sais, mon but fondamental quand j'ai commencé, c'était vraiment d'amadouer cet instrument-là qui est la guitare, puis d'amadouer mes cordes vocales, ma voix, tu sais. Puis je suis toujours en train d'améliorer cet aspect-là, puis c'est ça qui est mon leitmotiv, c'est ça qui me pousse toujours en avant. Je dirais que le dernier show que j'ai fait la semaine dernière à Quai, en fait, à Bécancour, à mon avis, c'est le meilleur show que j'ai fait dans ma vie.
0: Ah ouais?
1: Oui, c'est pas... pourtant, j'ai joué à Saint-Jean, j'ai joué à 10 000 personnes, c'était un bon show aussi, là. Mais on dirait que là, chaque show, j'apprends quelque chose. Puis là, je trouvais là que samedi dernier, là, j'étais vraiment grounded, guitare, voix, public, tout, là, ça se passait, là, tu sais. Fait que c'est toujours ça, c'est toujours être de plus en plus à l'aise, puis de plus en plus en communication, en communion avec le public, puis tu sais, là, qu'on chante, qu'on se relance la balle. C'est tellement grisant, cette affaire-là, quand ça se passe. C'est un trip de gang de show, évidemment. C'est toujours une affaire avec le public, là. Tu sais, c'est un partage. Puis quand ça se passe, puis que moi, je sens que j'ai bien fait ma job, entre guillemets, tu sais, qui est à dire de rendre les gens heureux. Colin, que c'est, j'ai l'impression d'avoir mis l'épaule à la roue pour faire un monde meilleur. Tu sais, j'ai l'impression d'avoir participé dans la collectivité pour faire que ça l'aille mieux, tu sais. Fait que, oui, c'est un petit but. Ça semble être un petit but, vouloir jouer bien la guitare, bien chanter, mais finalement, c'est pour redonner.
0: Ben, le titre de ton nouvel album est parfait pour résumer ce que tu viens de nous dire. Ton album s'appelle Symbiose. C'est sorti dernièrement. Ça représente quoi pour toi, cet album-là? En tout cas, le titre est vraiment complètement parfait.
1: Oui, non, c'est ça. Ça évoque exactement mon but, mais c'est ça. Je trouve que le plaisir, j'aime ça jouer de la guitare, je peux jouer des heures sur mon divan, là, tu sais, en regardant une série, je peux jouer de la guitare, il n'y a pas de problème. Puis j'ai un plaisir. Mais le partager, tu sais, ça multiplie exponentiellement le plaisir que j'ai joué de la guitare. Tu sais, moi, quand je suis à la scène puis je joue de la guitare, c'est pas dans le but que les gens disent, hey, elle joue bien de la guitare, c'est comme, hey, check ça, c'est-tu beau cet accord-là? Hey, check ça. Ouais. Ça, c'est beau, hein? Les gens font « Ah oui, j'ai ce feeling-là, moi aussi. » C'est ça, la même affaire pour une chanson. Les gens te demandent « T'es-tu tannée de jouer cette chanson-là? » Non, parce que quand je la joue et que les gens chantent, là, c'est comme, je suis comme dans une fête à chaque fois. C'est comme, moi, j'aime ça aller à la fête de quelqu'un ou j'aime ça, moi, être fêtée. Ben, c'est ça. Là, on fête la musique. Je suis comme invitée à un party de fête, puis mon cadeau, c'est la musique.
0: Wow! Ben moi, j'aime particulièrement cet album-là, Symbiose, surtout parce que tu t'es entourée d'artistes de la nouvelle génération, on va les appeler comme ça, Française de Grand Prix, Sarah Dufour, Soulja. Qu'est-ce qui t'a attirée là, vers ces gens-là?
1: C'est leur énergie. Une espèce d'énergie super fofolle, pas sérieuse, se prend pas au sérieux, des gens extrêmement pas snobs. Tu sais, moi, j'ai besoin de ça. Moi, je vibe beaucoup avec ces personnes-là. Tu sais, ça adonne que c'est cette génération-là, mais je dis souvent, je pense que Robert Charlebois a cette même énergie-là que Sarah Dufault, il est le fun, il est drôle, il se prend pas au sérieux. C'est juste qu'il est plus dur à rejoindre que, tu sais, maintenant, on se DM sur Instagram, c'est plus facile. Ouais. Tu sais, ça se peut que la personne ne te réponde pas, mais je veux dire, Robert Charlebois, il est Ben, je sais pas. Moi, j'ai pas son numéro de téléphone.
0: Non, non.
1: Pas mal intimidée. Tu sais, j'ai pas. Je serais intimidée de l'appeler. De dire, hey, Robert, en fait, tu un duo. Mais c'est surtout ça. C'est l'énergie vraiment positive, là. Pas sérieuse. Mm. Il y a quelque chose de nonchalant, mais en même temps, de diriger dans une émotion qu'on a envie que les gens trippent. Fait que c'est ça qui fait que c'est ces gens-là sur l'album.
0: Wow, ben en tout cas, ça donne un méchant beau résultat, France. C'est extraordinaire, ces chansons-là.
1: Ah, t'es fine!
0: Ben, on remarque aussi, c'est en lien peut-être avec ce qu'on vient de parler, parce que t'es coach à la voix, t'es présente dans notre paysage télévisuel également, et plusieurs jeunes t'ont découvert peut-être avec la voix. Est-ce que tu le ressens dans ton public?
1: Oui, j'ai remarqué qu'il y avait plus de jeunes. En fait, le gap est vraiment évident, là. T'as des personnes, tu sais, mettons 45 en montant qui regardent la télé encore. Puis, t'as vraiment des enfants. Puis là, j'ai eu plus d'enfants dans mes shows. Moi, je tripe, j'adore. Parce que justement, moi, je suis un peu bobohead qui appelle. Je suis très comme wouhou! Fait que moi, je vibe beaucoup avec les enfants. Les enfants m'adorent. Mm. Moi, je rentre dans une place. Les enfants vont tout de suite aller vers moi. Je sais pas pourquoi les enfants, mes animaux, ils tripent, là. Je pense qu'ils sentent que c'est safe space. Ouais. Ils sentent que je suis juste là pour m'amuser. Fait que moi, ça m'a réjouis au plus haut point d'avoir des enfants dans mes shows. Ça faisait longtemps que je n'avais pas eu, tu sais, c'était plus sérieux, c'était plus adulte. Fait que là, j'étais super contente.
0: Tellement. Mais surtout que là, t'es récemment grand-maman, t'es devenue une grand-môme et j'imagine que c'est un beau cadeau de la vie.
1: Ben, c'est un beau cadeau de la vie parce que moi, j'ai des amis genre 45 qui sont devenus grands-parents, c'est-à-dire que si tu as des enfants jeunes comme moi, mettons à 20 ans, mais puis tes enfants ont des enfants jeunes, tu peux devenir un grand-parent vraiment avant que d'autres soient parents. Le problème, c'est que mon fils a un enfant très tard. Fait que j'avais vraiment hâte. Ben, tu sais, ils sont jeunes, ils ont 35 ans, mais quand même, j'avais hâte que ça arrive. Et je capote ma vie parce que là, c'est rendu que quand elle me voit pas, elle braille.
0: Ah, mon doigt, OK, ben oui.
1: Non, parce que là, moi, quand j'arrive, elle a l'impression qu'elle est avec quelqu'un de son âge. Je suis le clown de service. C'est pas compliqué. Wow. Aussitôt qu'elle est là, je suis cabotine. Je suis à bras. J'ai l'impression de pouvoir être vraiment moi-même quand je suis avec elle. Sauf que c'est vraiment épuisant. Je veux dire, je suis très contente de ne pas être parent parce que que c'est une job à temps plein et
0: tard. Ah oui, vraiment. Ah, sont bons, hein?
1: Est-ce que je ne retournerai pas là pour l'instant? Non.
0: Non, c'est ça. Et là, gros spectacle à venir au Mardi en musique. On l'a dit en ouverture d'entrevue, c'est un spectacle gratuit. C'est vraiment adressé à tout le monde. Puis c'est peut-être le premier spectacle de France d'amour pour certains de nos auditeurs. Donc, à quoi on peut s'attendre là à ce spectacle-là?
1: Alors là, c'est très spécial. Je vais vous dévoiler quelque chose que personne ne sait. Moi, là, il y a eu une erreur dans mon contrat de spectacle. Le contrat, sur mon contrat, c'est marqué 21 août.
0: Ah, ben non.
1: Et là, depuis le début de l'année, j'avais des gens qui m'écrivaient, hey, tu viens à Valleyfield au mois de juillet? Puis je répondais tout le temps, non, je vois pas ça à l'horaire. Et c'est mon drummer, genre, il y a deux semaines, qui dit, France, je suis tombée sur une pub, j'ai vu qu'on joue au 21 juillet. Moi, j'ai pas ça dans le calendrier. Je fais, ben non, moi non plus, c'est pas. Et là, je commence à dire, moi, je pense que tout le monde est dans le champ. Parce que j'ai un contrat. C'est marqué sur le contrat d'habitude. Fait que là, j'écris au booker, j'ai écoute, et non, là, c'est pas ça. Là, je vais sur le site de la ville. Fait que là, je vais en avoir le carnet et je vois que je suis annoncée le 21 juillet. Là, j'ai le cœur qui débat. Je suis en panique. Une chance, c'était pas un samedi.
0: Ben oui.
1: Là, j'appelle mon booker, je fais, hey, là, c'est annoncé sur le site de la ville 21 juillet, mais c'est le contrat, marqué 21 août. C'est qui est là, sur la ville ou c'est le contrat? Et là, il dit, il me revient puis il fait France. C'est vraiment le 21 juillet, il dit, c'est notre erreur.
0: Oh non!
1: Et là, j'ai changé d'agent de spectacle depuis un an et il y a une couple d'affaires de même qui arrive. Là, je pense que ça va falloir qu'il se réajuste, là. Alors là, c'est en panique. Et donc, moi, toute mon équipe sont partis en vacances.
0: Ben oui.
1: Ils avaient toutes les vacances, c'était prévu avec leurs enfants, ben oui, le ci, le ça. Fait que moi, je m'en vais là, mardi, Parce que moi, je connais pas ça, prendre des vacances.
0: Ben non.
1: Elle va y aller, elle va le faire. J'ai demandé à ma bassiste. Ma bassiste, elle dit, je vais y aller avec toi. Et donc, on va faire le show en duo, moi et ma bassiste.
0: Ben, ça je pense que ça va être bon.
1: Ça va être un show unique.
0: Mais ça, on n'aurait jamais vu ça.
1: Ça me fait de la peine un peu parce que le show qu'on a, il est vraiment bon. Les gens dansent, ça chante. C'est comme je te dis, en plus, le dernier show que j'ai fait la semaine passée, samedi, top of the line. Fait que là, moi, je m'en j'amène ça vers les fils. Ça sera pas ça. Mais ça va amener quelque chose d'autre de plus convivial, de plus touchant, de plus intimiste, parce que là, on va être juste deux filles sur la scène, guitare, basse, puis ça va être un show unique.
0: Ben.
1: Fait que d'habitude, quand je suis dans un contexte que c'est pas pareil, des fois, je suis plus là, tu sais, je suis plus, on ne va pas sur l'automatisme, là.
0: Ah, ben, j'aime ça, moi, des histoires de même.
1: Ah oui?
0: Ben, dans le sens où je pense qu'on va vivre quelque chose, tu sais, puis le site est tellement propice à ce genre d'histoire que tu viens de nous raconter. C'est comme un peu intimiste, c'est sur le bord de l'eau, il fait beau. Je pense que ça va vraiment être quelque chose de spécial.
1: OK. Bon, ben, parfait, tu me rassures.
0: Oui.
1: Parfait. Vous allez avoir un show unique. Ça va être un seul soir cette année, puis ça va être à Valleyfield.
0: J'adore.
1: Celebrate the Valleyfield.
0: Hey, on est prêt à t'accueillir, ma belle France, puis ça va être un plaisir de te voir en spectacle au Mardi en musique. Ça commence à 19h, c'est gratuit. On invite les gens à amener leur chaise de parterre, comme on dirait. Puis on va avoir un très, très bon show avec toi.
1: Parfait. Oh, merci beaucoup. Merci.
0: Merci à toi, puis on se voit là.
1: Oui, parfait, à mardi.

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2: Bonjour Madame, Monsieur, ici Yannick Michaud et voici vos informations Gravité Média sur le nouveau Max 103. Québec a dévoilé une somme de 3 800 000 $ pour le projet de construction d'ateliers municipaux à la municipalité du village de Pointe-des-Cascades. Le nouveau bâtiment abritant les ateliers municipaux aura une superficie au sol d'environ 545 mètres carrés et comptera deux niveaux. Le rez-de-chaussée comprendra notamment une aire de garage dotée de 4 portes et baies de stationnement, un atelier, une salle de casier ainsi que des espaces de rangement, une salle de toilette adaptée aux personnes à mobilité réduite et plusieurs locaux utilitaires y seront également aménagés. À l'étage, les travaux prévoient l'aménagement d'une salle pour le personnel, incluant une cuisinette, deux bureaux fermés, ainsi que des espaces réservés à l'entreposage de l'équipement et de pièces utilitaires. L'investissement de Québec représente 70 % de la facture. L'autre 30 % sera défrayé par la municipalité. Les vacances de la construction de l'an dernier ont été marquées par le pire bilan routier des 10 dernières années sur le territoire desservi par la Sûreté du Québec, avec 38 décès survenus dans 30 collisions. Un bilan que la Sûreté souhaite voir amélioré alors que débute le long congé estival. Ainsi, du 17 juillet au 2 août, la Sûreté du Québec intensifiera ses interventions sur le réseau routier ainsi que sur les plans d'eau et les sentiers afin de rappeler l'importance d'adopter des comportements sécuritaires. Le triste bilan de l'an dernier rappelle que la sécurité sur les réseaux de transport est une responsabilité partagée et que chacun peut contribuer à prévenir les drames par sa vigilance et le respect des règles de sécurité. C'est environ le tiers des Québécois qui prennent congé durant cette période, augmentant ainsi les déplacements sur les réseaux routiers et l'achalandage sur les plans d'eau et en sentier. Enfin, tel que mentionné à l'instant, c'est les vacances et le service des nouvelles du Max 103 fait relâche pour les prochaines semaines. Vous pouvez continuer à lire le Saint-François pour rester informé. Voilà ce qui complète. Bonnes vacances et pour plus de détails, consultez le www.journalsaintfrançois.ca.
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1: Aujourd'hui, dans le cadre des Mardis en musique, j'ai le grand bonheur et surtout l'honneur de recevoir la grande France d'amour. Bon matin.
2: Bon matin.
1: Comment ça va?
2: Ça va bien, merci. Quand il y a des shows, là, la madame est contente.
1: Ben, il y en a pas mal des shows en plus ces temps-ci. T'es pas mal occupée.
2: Oui, quand même. Hein, l'été, c'est une belle occasion de faire des shows gratuits pour les gens que des fois qui n'ont pas les moyens de se payer des shows, puis de sortir dehors. On m'a dit quand ma mère, quand j'étais jeune, va jouer dehors. Ben, c'est ça. J'aime ça aller jouer dehors.
1: On va avoir un méchant beau spectacle sur la rotonde du parc Delphes-Sauvé. Tu l'as dit, c'est un spectacle gratuit. On y reviendra dans quelques minutes. Mais France, je veux revenir un petit peu sur ce 40 ans, près de 40 ans de carrière. C'est assez incroyable. Tu fais partie de notre paysage musical québécois. C'est quoi le secret, selon toi, de cette longévité-là?
2: Ça va une tête de cochon, hein? C'est de... C'est l'expression québécoise pour dire persévérance. Mais en fait, je dirais que, tu sais, mon but fondamental quand j'ai commencé, c'était vraiment d'amadouer cet instrument-là qui est la guitare, puis d'amadouer mes cordes vocales, ma voix, tu sais. Puis je suis toujours en train d'améliorer cet aspect-là, puis c'est ça qui est mon leitmotiv, c'est ça qui me pousse toujours en avant. Je dirais que le dernier show que j'ai fait la semaine dernière à Quai, en fait, à Bécancour, à mon avis, c'est le meilleur show que j'ai fait dans ma vie.
1: Ah ouais?
2: Oui, c'est pas... pourtant, j'ai joué à Saint-Jean, j'ai joué à 10 000 personnes, c'était un bon show aussi, là. Mais on dirait que là, chaque show, j'apprends quelque chose. Puis là, je trouvais là que samedi dernier, là, j'étais vraiment grounded, guitare, voix, public, tout, là, ça se passait, là, tu sais. Fait que c'est toujours ça, c'est toujours être de plus en plus à l'aise, puis de plus en plus en communication, en communion avec le public, puis tu sais, là, qu'on chante, qu'on se relance la balle. C'est tellement grisant, cette affaire-là, quand ça se passe. C'est un trip de gang de show, évidemment. C'est toujours une affaire avec le public, là. Tu sais, c'est un partage. Puis quand ça se passe, puis que moi, je sens que j'ai bien fait ma job, entre guillemets, tu sais, qui est à dire de rendre les gens heureux. Colin, que c'est, j'ai l'impression d'avoir mis l'épaule à la roue pour faire un monde meilleur. Tu sais, j'ai l'impression d'avoir participé dans la collectivité pour faire que ça l'aille mieux, tu sais. Fait que, oui, c'est un petit but. Ça semble être un petit but, vouloir jouer bien la guitare, bien chanter, mais finalement, c'est pour redonner.
1: Ben, le titre de ton nouvel album est parfait pour résumer ce que tu viens de nous dire. Ton album s'appelle Symbiose. C'est sorti dernièrement. Ça représente quoi pour toi, cet album-là? En tout cas, le titre est vraiment complètement parfait.
2: Oui, non, c'est ça. Ça évoque exactement mon but, mais c'est ça. Je trouve que le plaisir, j'aime ça jouer de la guitare. Je peux jouer des heures sur mon divan, là, tu sais, en regardant une série, je peux jouer de la guitare, il n'y a pas de problème. Puis j'ai un plaisir. Mais le partager, tu sais, ça multiplie exponentiellement le plaisir que j'ai de jouer de la guitare. Tu sais, moi, quand je suis à la scène puis je joue de la guitare, c'est pas dans le but que les gens disent, hey, elle joue bien de la guitare. C'est comme, hey, check ça, c'est-tu beau cet accord-là? Hey, check ça. Ouais. Ça, c'est beau, hein? Tu sais, les gens font, ah oui, j'ai ce feeling-là, moi aussi. C'est ça, tu sais, la même affaire pour une chanson. Tu sais, les gens te demandent, t'es-tu tannée de jouer ce chanson-là? Non, parce que quand je la joue puis que les gens chantent, là, c'est comme, je suis comme dans une fête à chaque fois. C'est comme, tu sais, moi, j'aime ça aller à la fête de quelqu'un ou j'aime ça, moi, être fêtée. Ben, c'est ça. Là, on fête la musique. Je suis comme invitée à un party de fête, puis mon cadeau, c'est la musique.
1: Wow! Ben moi, j'aime particulièrement cet album-là, Symbiose, surtout parce que tu t'es entourée d'artistes de la nouvelle génération, on va les appeler comme ça, Française de Grand Prix, Sarah Dufour, Soulja. Qu'est-ce qui t'a attirée là, vers ces gens-là?
2: C'est leur énergie. Ouais. Une espèce d'énergie super fofolle, pas sérieuse, se prend pas au sérieux, des gens extrêmement pas snobs. Tu sais, moi, j'ai besoin de ça. Moi, je vibe beaucoup avec ces personnes-là. Tu sais, ça adonne que c'est cette génération-là, mais j'ai comme, je dis souvent, je pense que Robert Charlebois a cette même énergie-là que Sarah Dufault, il est le fun, il est drôle, il se prend pas au sérieux. C'est juste qu'il est plus dur à rejoindre que, tu sais, maintenant, on se DM sur Instagram, c'est plus facile. Ouais. Tu sais, ça se peut que la personne ne te réponde pas, mais je veux dire, Robert Charlebois, il est Ben, je sais pas. Moi, j'ai pas son numéro de téléphone.
1: Non, non.
2: Pas mal intimidée. Tu sais, j'ai pas. Je serais intimidée de l'appeler. Hey, Robert, on fait-tu un duo? Mais c'est surtout ça. C'est l'énergie vraiment positive, là. Pas sérieuse. Mm. Il y a quelque chose de nonchalant, mais en même temps, de diriger dans une émotion qu'on a envie que les gens trippent. Fait que c'est ça qui fait que c'est ces gens-là sur l'album.
1: Wow, ben en tout cas, ça donne un méchant beau résultat, France. C'est extraordinaire, ces chansons-là.
2: Ah, t'es fine!
1: Ben, on remarque aussi, c'est en lien peut-être avec ce qu'on vient de parler, parce que t'es coach à la voix, t'es présente dans notre paysage télévisuel également, et plusieurs jeunes t'ont découvert peut-être avec la voix. Est-ce que tu le ressens dans ton public?
2: Oui, j'ai remarqué qu'il y avait plus de jeunes. En fait, le gap est vraiment évident, là. T'as des personnes, tu sais, mettons, je te dirais, mettons, 45 en montant, qui regardent la télé encore. Puis, t'as vraiment des enfants. Puis là, j'ai eu plus d'enfants dans mes shows. Là, moi, je tripe. J'adore. Parce que, justement, moi, je suis un peu bobohead qui appelle. Je suis très comme, wouhou! Fait que moi, je vibe beaucoup avec les enfants. Les enfants m'adorent. Mm. Moi, je rentre dans une place. Les enfants vont tout de suite aller vers moi. Je sais pas pourquoi les enfants, mes animaux, ils tripent, là. Je pense qu'ils sentent que c'est safe space. Ils sentent que je suis juste là pour m'amuser. Fait que moi, ça m'a... réjouis au plus haut point d'avoir des enfants dans mes shows. Ça faisait longtemps que je n'avais pas eu, tu sais, c'était plus sérieux, c'était plus adulte. Fait que là, moi, j'étais super contente. Je suis super contente.
1: Tellement. Mais surtout que là, t'es récemment grand-maman, t'es devenue une grand-mom et là, j'imagine que c'est un beau cadeau de la vie.
2: Ben, c'est un beau cadeau de la vie parce que moi, j'ai des amis genre 45 qui sont devenus grands-parents. Ça veut dire que si tu as des enfants jeunes comme moi, mettons à 20 ans, mais puis tes enfants ont des enfants jeunes, tu peux devenir un grand-parent vraiment avant que d'autres soient parents. Le problème, c'est que mon fils a un enfant très tard. Fait que j'avais vraiment hâte. Ben, tu sais, ils sont jeunes, ils ont 35 ans, mais quand même, j'avais hâte que ça arrive. Et je capote ma vie parce que là, c'est rendu que quand elle me voit pas, elle braille.
1: Ah, mon doigt, OK, ben oui.
2: Non, parce que là, moi, quand j'arrive, elle a l'impression qu'elle est avec quelqu'un de son âge. Je suis le clown de service. C'est pas compliqué. Wow. Aussitôt qu'elle est là, je suis cabotine. Je suis à bras. J'ai l'impression de pouvoir être vraiment moi-même quand je suis avec elle. Sauf que c'est vraiment épuisant. Je veux dire, je suis très contente de ne pas être parent parce que que c'est une job à temps plein et parent.
1: Ah oui, vraiment. Ah, sont bons, hein?
2: Est-ce que je ne retournerai pas là pour l'instant? Non.
1: Non, c'est ça. Et là, gros spectacle à venir au Mardi en musique. On l'a dit en ouverture d'entrevue, c'est un spectacle gratuit. C'est vraiment adressé à tout le monde. Puis c'est peut-être le premier spectacle de France d'amour pour certains de nos auditeurs. Donc, à quoi on peut s'attendre là à ce spectacle-là?
2: Alors là, c'est très spécial. Je vais vous dévoiler quelque chose que personne ne sait. Moi, là, il y a eu une erreur dans mon contrat de spectacle. Le contrat, sur mon contrat, c'est marqué 21 août.
1: Ah, ben non.
2: Et là, depuis le début de l'année, j'avais des gens qui m'écrivaient, « Hey, tu viens à Valleyfield au mois de juillet? » Puis je répondais tout le temps, « Non, je vois pas ça à l'horaire. » Et c'est mon drummer, genre, il y a deux semaines, qui dit, « France, je suis tombée sur une pub, j'ai vu qu'on joue au 21 juillet. Moi, j'ai pas ça dans le calendrier. » Je fais, ben non, moi non plus, c'est pas. Et là, je commence à dire, moi, je pense que tout le monde est dans le champ. Parce que j'ai un contrat. C'est marqué sur le contrat d'habitude. Fait que là, j'écris au booker, j'ai écoute, et non, là, c'est pas ça. Là, je vais sur le site de la ville.
1: Ouais.
2: Fait que là, je vais en avoir le carnet et je vois que je suis annoncée le 21 juillet. Là, j'ai le cœur qui débat. Je suis en panique. Une chance, t'as pas un samedi.
1: Ben oui.
2: Là, j'appelle mon booker, je fais, hey, là, c'est annoncé sur le site de la ville 21 juillet, mais c'est le contrat, marqué 21 août. C'est qui est sur la ville ou c'est le contrat? Et là, il dit, il me revient puis il fait France. C'est vraiment le 21 juillet, il dit, c'est notre erreur.
1: Oh non!
2: Et là, j'ai changé d'agent de spectacle depuis un an et il y a une couple d'affaires d'avant qui arrive. Là, je pense que ça va falloir qu'il se réajuste, là. Alors là, c'est en panique. Et donc, moi, toute mon équipe sont partis en vacances.
1: Ben oui.
2: Ils avaient toutes les vacances, c'était prévu avec leurs enfants, ben oui, le ci, le ça. Fait que moi, je m'en vais là. mardi. Parce que moi, je connais pas ça, prendre des vacances.
1: Ben non.
2: Ça va y aller, elle va le faire. J'ai demandé à ma bassiste. Ma bassiste, elle a dit, Vran, je vais y aller avec toi. Et donc, on va faire le show en duo, moi et ma bassiste.
1: Ben, ça je pense que ça va être bon.
2: Ça va être un show unique.
1: Mais ça, on n'aurait jamais vu ça.
2: Ça me fait de la peine un peu parce que le show qu'on a, il est vraiment bon. Les gens dansent, ça chante. C'est comme je te dis, en plus, le dernier show que j'ai fait la semaine passée, samedi, top of the line. Fait que là, moi, je m'en j'amène ça vers les fils. Ça sera pas ça. Mais ça va amener quelque chose d'autre de plus convivial, de plus touchant, de plus intimiste, parce que là, on va être juste deux filles sur la scène, guitare-basse, puis ça va être un show unique.
1: Ben.
2: Fait que d'habitude, quand je suis dans un contexte que c'est pas pareil, des fois, je suis plus là, tu sais, je suis plus, on va pas sur l'automatisme, là.
1: Ah, ben, j'aime ça, moi, des histoires de même.
2: Ah oui?
1: Ben, dans le sens où je pense qu'on va vivre quelque chose, tu sais, puis le site est tellement propice à ce genre d'histoire que tu viens de nous raconter. C'est, tu sais, c'est comme un peu intimiste, c'est sur le bord de l'eau, il fait beau. Je pense que ça va vraiment être quelque chose de spécial.
2: OK. Bon, ben, parfait, tu me rassures.
1: Oui.
2: Parfait. Vous allez avoir un show unique. ça va être un seul soir cette année, puis ça va être à Valleyfield.
1: J'adore.
2: Celebrate the Valleyfield.
1: Hey, on est prêt à t'accueillir, ma belle France, puis ça va être un plaisir de te voir en spectacle au Mardi en musique. Ça commence à 19h, c'est gratuit. On invite les gens à amener leur chaise de parterre, comme on dirait. Puis on va avoir un très, très bon show avec toi.
2: Parfait. Oh, merci beaucoup. Merci.
1: Merci à toi, puis on se voit là.
2: Oui, parfait, à mardi.

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2: Bonjour, madame, monsieur, ici Yannick Michaud et voici vos informations Gravité Média sur le nouveau Max 103. Québec a dévoilé une somme de 3 800 000 $ pour le projet de construction d'ateliers municipaux à la municipalité du village de Pointe-des-Cascades. Le nouveau bâtiment abritant les ateliers municipaux aura une superficie au sol d'environ 545 mètres carrés et comptera deux niveaux. Le rez-de-chaussée comprendra notamment une aire de garage dotée de 4 portes et baies de stationnement, un atelier, une salle de casier ainsi que des espaces de rangement, une salle de toilette adaptée aux personnes à mobilité réduite et plusieurs locaux utilitaires y seront également aménagés. À l'étage, les travaux prévoient l'aménagement d'une salle pour le personnel, incluant une cuisinette, deux bureaux fermés, ainsi que des espaces réservés à l'entreposage de l'équipement et de pièces utilitaires. L'investissement de Québec représente 70 % de la facture. L'autre 30 % sera défrayé par la municipalité. Les vacances de la construction de l'an dernier ont été marquées par le pire bilan routier des 10 dernières années sur le territoire desservi par la Sûreté du Québec, avec 38 décès survenus dans 30 collisions. Un bilan que la Sûreté souhaite voir amélioré alors que débute le long congé estival. Ainsi, du 17 juillet au 2 août, la Sûreté du Québec intensifiera ses interventions sur le réseau routier ainsi que sur les plans d'eau et les sentiers afin de rappeler l'importance d'adopter des comportements sécuritaires. Le triste bilan de l'an dernier rappelle que la sécurité sur les réseaux de transport est une responsabilité partagée et que chacun peut contribuer à prévenir les drames par sa vigilance et le respect des règles de sécurité. C'est environ le tiers des Québécois qui prennent congé durant cette période, augmentant ainsi les déplacements sur les réseaux routiers et l'achalandage sur les plans d'eau et en sentier. Enfin, tel que mentionné à l'instant, c'est les vacances et le service des nouvelles du Max 103 fait relâche pour les prochaines semaines. Vous pouvez continuer à lire le Saint-François pour rester informé. Voilà ce qui complète. Bonnes vacances et pour plus de détails, consultez le www.journalsaintfrançois.ca.
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2: Bonjour Madame, Monsieur, ici Yannick Michaud et voici vos informations Gravité Média sur le nouveau Max 103. Québec a dévoilé une somme de 3 800 000 $ pour le projet de construction d'ateliers municipaux à la municipalité du village de Pointe-des-Cascades. Le nouveau bâtiment abritant les ateliers municipaux aura une superficie au sol d'environ 545 mètres carrés et comptera deux niveaux. Le rez-de-chaussée comprendra notamment une aire de garage dotée de 4 portes et baies de stationnement, un atelier, une salle de casier ainsi que des espaces de rangement, une salle de toilette adaptée aux personnes à mobilité réduite et plusieurs locaux utilitaires y seront également aménagés. À l'étage, les travaux prévoient l'aménagement d'une salle pour le personnel, incluant une cuisinette, deux bureaux fermés, ainsi que des espaces réservés à l'entreposage de l'équipement et de pièces utilitaires. L'investissement de Québec représente 70 % de la facture. L'autre 30 % sera défrayé par la municipalité. Les vacances de la construction de l'an dernier ont été marquées par le pire bilan routier des 10 dernières années sur le territoire desservi par la Sûreté du Québec, avec 38 décès survenus dans 30 collisions. Un bilan que la Sûreté souhaite voir amélioré alors que débute le long congé estival. Ainsi, du 17 juillet au 2 août, la Sûreté du Québec intensifiera ses interventions sur le réseau routier ainsi que sur les plans d'eau et les sentiers afin de rappeler l'importance d'adopter des comportements sécuritaires. Le triste bilan de l'an dernier rappelle que la sécurité sur les réseaux de transport est une responsabilité partagée et que chacun peut contribuer à prévenir les drames par sa vigilance et le respect des règles de sécurité. C'est environ le tiers des Québécois qui prennent congé durant cette période, augmentant ainsi les déplacements sur les réseaux routiers et l'achalandage sur les plans d'eau et en sentier. Enfin, tel que mentionné à l'instant, c'est les vacances et le service des nouvelles du Max 103 fait relâche pour les prochaines semaines. Vous pouvez continuer à lire le Saint-François pour rester informé. Voilà ce qui complète. Bonnes vacances et pour plus de détails, consultez le www.journalsaintfrançois.ca.

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4: Bonjour Madame, Monsieur, ici Yannick Michaud et voici vos informations Gravité Média sur le nouveau Max 103. Québec a dévoilé une somme de 3 800 000 $ pour le projet de construction d'ateliers municipaux à la municipalité du village de Pointe-des-Cascades. Le nouveau bâtiment abritant les ateliers municipaux aura une superficie au sol d'environ 545 mètres carrés et comptera deux niveaux. Le rez-de-chaussée comprendra notamment une aire de garage dotée de 4 portes et baies de stationnement, un atelier, une salle de casier ainsi que des espaces de rangement, une salle de toilette adaptée aux personnes à mobilité réduite et plusieurs locaux utilitaires y seront également aménagés. À l'étage, les travaux prévoient l'aménagement d'une salle pour le personnel, incluant une cuisinette, deux bureaux fermés, ainsi que des espaces réservés à l'entreposage de l'équipement et de pièces utilitaires. L'investissement de Québec représente 70 % de la facture. L'autre 30 % sera défrayé par la municipalité. Les vacances de la construction de l'an dernier ont été marquées par le pire bilan routier des 10 dernières années sur le territoire desservi par la Sûreté du Québec, avec 38 décès survenus dans 30 collisions. Un bilan que la Sûreté souhaite voir amélioré alors que débute le long congé estival. Ainsi, du 17 juillet au 2 août, la Sûreté du Québec intensifiera ses interventions sur le réseau routier ainsi que sur les plans d'eau et les sentiers afin de rappeler l'importance d'adopter des comportements sécuritaires. Le triste bilan de l'an dernier rappelle que la sécurité sur les réseaux de transport est une responsabilité partagée et que chacun peut contribuer à prévenir les drames par sa vigilance et le respect des règles de sécurité. C'est environ le tiers des Québécois qui prennent congé durant cette période, augmentant ainsi les déplacements sur les réseaux routiers et l'achalandage sur les plans d'eau et en sentier. Enfin, tel que mentionné à l'instant, c'est les vacances et le service des nouvelles du Max 103 fait relâche pour les prochaines semaines. Vous pouvez continuer à lire le Saint-François pour rester informé. Voilà ce qui complète. Bonnes vacances et pour plus de détails, consultez le www.journalsaintfrançois.ca.
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1: Bonjour, madame, monsieur. Ici Yannick Michaud et voici vos informations. Gravité Média sur le nouveau Max 103. Québec a dévoilé une somme de 3 800 000 $ pour le projet de construction d'ateliers municipaux à la municipalité du village de Pointe-des-Cascades. Le nouveau bâtiment abritant les ateliers municipaux aura une superficie au sol d'environ 545 mètres carrés et comptera deux niveaux. Le rez-de-chaussée comprendra notamment une aire de garage dotée de 4 portes et baies de stationnement, un atelier, une salle de casier ainsi que des espaces de rangement, une salle de toilette adaptée aux personnes à mobilité réduite et plusieurs locaux utilitaires y seront également aménagés. À l'étage, les travaux prévoient l'aménagement d'une salle pour le personnel, incluant une cuisinette, 2 bureaux fermés, ainsi que des espaces réservés à l'entreposage de l'équipement et de pièces utilitaires. L'investissement de Québec représente 70 % de la facture. L'autre 30 % sera défrayé par la municipalité. Les vacances de la construction de l'an dernier ont été marquées par le pire bilan routier des 10 dernières années sur le territoire desservi par la Sûreté du Québec, avec 38 décès survenus dans 30 collisions. Un bilan que la Sûreté souhaite voir amélioré alors que débute le long congé estival. Ainsi, du 17 juillet au 2 août, la Sûreté du Québec intensifiera ses interventions sur le réseau routier, ainsi que sur les plans d'eau et les sentiers, afin de rappeler l'importance d'adopter des comportements sécuritaires. Le triste bilan de l'an dernier rappelle que la sécurité sur les réseaux de transport est une responsabilité partagée et que chacun peut contribuer à prévenir les drames par sa vigilance et le respect des règles de sécurité. C'est environ le tiers des Québécois qui prennent congé durant cette période, augmentant ainsi les déplacements sur les réseaux routiers et l'achalandage sur les plans d'eau et en sentier. Enfin, tel que mentionné à l'instant, c'est les vacances et le service des nouvelles du Max 103 fait relâche pour les prochaines semaines. Vous pouvez continuer à lire le Saint-François pour rester informé. Voilà ce qui complète. Bonnes vacances et pour plus de détails, consultez le www.journalsaintfrançois.ca.
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